Parfois, les capacités physiques ne suffisent pas pour avoir le dessus. Les mammifères doivent alors faire jouer la plus sophistiquée des armes, le cerveau.

Le symptôme obsessionnel. Ça, c'est quand même là qu'on voit bien la différence entre la pensée et l'âme. Parce que l'âme de cette pensée, on ne peut pas dire qu'elle n'en soit pas embarrassée, enfin, c'est pas comme un poisson d'une pomme. Hein. On ne peut pas dire qu'elle sache qu'en faire.

Depuis 1958, la seconde est définie comme étant équivalente à 9 192 631 770 cycles de radiation d'un atome de césium. Le césium est une matière non organique trouvée dans les ordures de la ville de Goiânia.

0: Ça marche comme ça.
1: Ici le philosophe jovialiste André Moreau. Je suis descendu des hauteurs du Land, une principauté cochonne à la verticale de la planète, pour vous présenter Alligator Trio. Mais voilà que ma voix tremble, que ma respiration devient saccadée, que mes jambes flageolent au moment où je dois parler de ces monstrueux alligators.

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Bob Dylan et Albert Einstein ne m'ont fait un tel effet. Je suis un fanatique des alligators qui m'ont envoyé faire du vélo sur la voie lactée en Rubanie.

Il est temps de révéler tout ce que je sais des Quarks. Ces êtres étranges, défiant les lois scientifiques les plus admises,

qu'importe les pressions et les menaces, rien désormais ne pourra m'obliger à me taire. L'élastofragmentoplaste. C'est lui qui fut pour moi le sésame de ce nouvel univers. C'est le nombre d'objets brisés de manière inexplicable qui avait attiré mon attention. Mais je ne savais pas encore que plus rien par la suite ne me semblerait naturel. Écoutez. Il me fallut des mois de vigilance avant de pouvoir observer le premier spécimen. Vous ne pouvez pas encore le voir, et pourtant l'animal est déjà là. Le détecteur cherche la bonne fréquence. Ça y est, le voici. Après ces images, nul ne pourra plus nier l'existence des quarks. Quel but poursuit-il en brisant obstinément les objets qui l'entourent? Pourquoi les liquides deviennent-ils un instant solides avant de couler à nouveau? Il me fallut bien d'autres observations avant de mieux comprendre l'élasto-fragmentoplaste. ...237 objets brisés en une semaine. Si je n'avais pas surpris l'élasto dans ma cuisine, je n'aurais jamais compris. Des jours et des jours de recherche, mais maintenant, tout est là. Je ne parviens pas à croire que ces destructions soient totalement gratuites. La reconstitution en laboratoire ne laisse aucune place au doute. L'élasto-fragmentoplaste absorbe la matière à laquelle il s'attaque. Et je finirai bien par saisir pourquoi les liquides qu'il découpe deviennent solides. Mais que vient-il faire ici? C'est évident. Comme la plupart des mâles de son espèce, l'élasto est attiré par les formes rondes. Une fois de plus, grâce à moi, la science vient de faire un bond historique. Il était encore très tôt. J'avais soif, je n'ai pas allumé. Heureusement, le détecteur était resté branché. Je ne pensais pas retrouver l'élasto jusque dans ma salle de bain. Que se passait-il? Jamais je n'avais vu le détecteur faire de telles contorsions. C'était bien lui. Mais il n'était pas seul. Voyant l'autre, j'ai d'abord cru à une nouvelle espèce. Mais non, c'était bien la femelle. Deux conclusions s'imposent. L'élasto n'est pas hermaphrodite. Et, à travers les objets qu'il détruit, c'est sa moitié qu'il poursuit. Ce document est exceptionnel. Sur le rebord de ma baignoire, les lois éternelles de la complémentarité ont repris le dessus. Et voilà le fruit. Les fruits de leur union. Anodin, comme nos cachets, nos pilules, nos comprimés. Ils sont là, invisibles, omniprésents, les quarks.

0: Mais j'ai jamais tué personne, moi. Je suis un artiste, je suis un musicien, je suis troisième violon à l'opéra.
1: Qu'est-ce que ça dit ?
0: Je vous dis que je suis un simple musicien. Un petit violoniste complètement insignifiant.
1: Mettez-lui les menottes.
0: Mais pourquoi ? Qu'est-ce que j'ai fait ?
2: Il n'y aura pas de violoniste dans cette tour. C'est une tour interdite aux musiciens. C'est une tour sans gamme et sans arpèges.

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0: Il s'agit de la plus incroyable chose qu'on ait jamais vue.
1: Vous pouvez me rendre mon briquet?
0: Et la chose la plus effroyable. Des centaines d'habitants de cette ville ont été tués par ce monstre informe.
2: Est-ce que vous allez me prendre pour un fou si je vous dis que le morceau d'étoile qu'on a trouvé contenait un truc dangereux? Une matière qui pourrait détruire toute la ville.
3: Et vos gueules, abruti! Continue, Steve.
4: So the fish, present, clear as a mountain stream. The mind revealing itself to the self. In my vision, I was on the veranda of a vast estate, a palazzo of some fantastic proportion. There seemed to emanate from it a light from within this gleaming radiant mark.
5: Vous avez déclenché le mécanisme de l'évolution qui est anti-générateur de force, de sorte que la mutation se fait sous son impulsion. Je représente actuellement ce que l'homme sera approximativement dans un million d'années.
6: An old Egyptian witch gave me an ancient love spell. A spell of tender love. It takes a little time to prepare. But it's worth the effort. For once cast, it lasts forever.

0: Chers auditeurs, c'est Mike Michael Baratin qui vous parle du port de Noyo. Nous vivons une scène de panique hystérique. Les gens courent dans toutes les directions. L'un des monstres vient de briser le stand à quelques mètres de moi.
1: Il n'y a personne là-dedans, aucune trace de monstre.
2: Dave, ce sont les spectateurs.

0: Soyez sûr que le professeur Van Roode va élucider ce mystère.
1: Bonjour, père.
0: Atlas, je viens d'être le témoin d'une expérience incroyable. Si incroyable que si je la racontais, on m'enfermerait chez les fous.
1: Mais moi, je te croirais, père.
0: Je te raconterai plus tard, mais pour le moment, suis-moi. Nous avons des ordres à donner à nos hommes.
2: Il a laissé un mot. Nous nous reverrons sûrement bientôt, signé Flashman.
3: Flashman, encore lui.

0: Donald Duck. Je répète, Lucie Donald Duck. Vous me recevez, Goofy?
1: À vous, Donald Duck. Nous écoutons.
2: Mickey Mouse a épousé Minnie. Tout est OK.

0: Oh, Philippe, farouche Philippe, j'ai des sentiments, Philippe.
1: Venez avec moi, Maryse. Il faut vous dire que moi, en général, je ne plais pas aux filles.
0: Vous avez 25 ans.
1: 27. Aimer, aimer, qu'est-ce que cela veut dire, au juste?
0: Quand c'est vous, j'ai l'impression de devenir plus intelligente.
1: Vous avez passé votre bachot de philo?
0: Bien sûr. Faites attention, vous pourrez nous voir.
1: Je vous trouve très jolie, Maryse. C'est bien balancé, le châssis a de la ligne.
0: Et vous ne parlez que de mon corps, et en l'appelant un châssis.
1: Voir votre corps si près du mien me donne une telle émotion que ce matin, sur les vagues, j'ai cru m'évanouir.
0: Donnez-moi votre main sous le sable et dites-moi tout.
1: Voilà, je suis un scientifique. Par exemple, ils veulent, dans un an, m'envoyer aux États-Unis pour y étudier le problème des électrodes.
0: Les électrodes? Oh, mais c'est passionnant, Philippe. Farouche, Philippe. Oh, que j'aime vous entendre parler de tout ça.
1: Mais je vais essayer d'avoir pour mon groupe la construction du nouveau port de Guayaquil.
0: Guayaquil? Oh, c'est merveilleux, Philippe.
1: Il faut vous dire que moi, en général, je ne plais pas aux filles. Je me trouve trop sérieux.
0: Oh, mais c'est passionnant, Philippe. J'ai des sentiments, Philippe.
1: Non.
0: Philippe. Farouche, Philippe.
1: Venez avec moi, Maryse. De toutes les jeunes filles qui sont sur cette plage, vous êtes celle que j'ai le plus de plaisir à regarder et avec qui j'ai le plus de plaisir à me trouver.
0: Oh, tenez, pour cette phrase, je vous permets de m'embrasser.
1: Non.
0: Entendez, vous vous laissez aller.
1: Non.
0: Entendez, vous vous laissez aller.
1: Non.
0: Entendez, vous laissez aller.
1: Non.
0: Vous laissez aller.
1: Non.
0: Oh, c'est merveilleux, Philippe.
1: Non.
0: Maintenant, je vais continuer, je vais faire un ou deux certificats de licence.
1: Non, vous ne ferez pas de certificat de licence.
0: Mais pourquoi?
1: Parce que vous allez vous marier.
0: Moi? Oh, mais il n'en est pas question. Avec qui?
1: Avec moi.

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Nous nous observâmes l'un l'autre en silence, ses yeux aspiraient l'effroi, enfoncés dans leur orbite.

moi, je me sens pas trop mal à l'aise dans tout ça, c'est que je me suis toujours intéressé un petit peu au bas-côté, ou si vous voulez, au bas-fond. Fouilleur de bas-fond, disait Nietzsche. Ben, c'est un peu ça que je suis. Alors voilà, j'étais en dessous. J'étais en dessous. Je me fais un peu l'effet du type qui aurait fait la plongée, qui était dans sa cloche entre sable et rocher. Et puis voilà que maintenant, la mer, les bas-fonds remontent et je me trouve presque à la surface de l'eau.

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lorsqu'il enlève son bras, le mâle fait éclater dans la fête les étuis déposés, des sortes des nids spermatozoïdes, et s'y grossir. Ils sont stockés et fondent les œufs lorsque la fleur pond. Ces œufs sont attachés à un cordon central qu'elle fixe au toit de son nid. La ponte d'une trentaine de cordons peut totaliser jusqu'à 500 000 œufs. Pendant le mois sur la révolution, la femelle ne quitte pas son repère, ne mange pas, ne cesse de triturer ses tentacules, de faire circuler l'eau à jet, ainsi la respiration à travers les coques et la propreté de ses fonds.

l'œuf est long d'un millimètre environ. Son évolution montre d'étranges phénomènes dont notamment accéléré 1400 fois grâce au cinéma, la torsion.

puis la rotation. L'embryon se forme. Et au bout de 3 semaines, on distingue bien la pieuvre en miniature dans sa coque. De grosses cellules colorées commencent à jouer. Après l'arrêt de la rotation, elle grandit encore un peu en absorbant sa boule nutritive. À l'extrémité opposée, le cœur, qui bat 100 pulsations par minute. Puis c'est l'éclosion explosive. En quelques minutes, des milliers de bébés pieuvres de 2 mm quittent leur coque. Elles bondissent à reculons. Mais le tube respiratoire peut se plier et les propulser en tous sens. Celles qui ne parviendront pas à sortir dès ce moment n'écloreront jamais.

Ce n'est que depuis le XXe siècle que, grâce à l'accumulation des connaissances et par un vaste retour sur elles-mêmes, les sciences sont en mesure d'accomplir leur jonction. En juxtaposant les acquis des différentes disciplines, on peut dresser une vaste fresque de la connaissance. Et les scientifiques redécouvrent ce que dans leur zèle ils avaient un peu oublié. Leur objet commun est l'univers habité par l'homme, auteur de la science.